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0: Il est 6h.
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2: Bonjour à tous. À la une de l'actualité, la condamnation à perpétuité de Mohamed Lamine Abérouz, classé dans l'affaire de Magnanville en 2016. Deux policiers avaient été tués à leur domicile dans les Yvelines par la Rossia Bala, qui avait également retenu leur fils de 3 ans avant d'être abattu. Un nouveau procès est ordonné en raison d'un vice de forme sur un chef d'accusation. Une enquête ouverte après des messages haineux visant Teddy Riner. Le parquet de Paris vise des faits d'injures publiques racistes et de cyberharcèlement. Le judoka avait récemment exprimé son inquiétude face à la montée de l'extrême droite. L'enquête est confiée à l'Office central de lutte contre les crimes de haine. Emmanuel Macron interviewé ce soir sur TF1 et France 2 à 20h. Le chef de l'État sera interrogé sur les tensions géopolitiques et leurs conséquences, notamment sur la hausse des prix des carburants. De son côté, le Premier ministre Sébastien Lecornu réunira lundi prochain plusieurs ministres sur l'approvisionnement en carburant et les mesures d'accompagnement. Le reste à charge du CPF pourrait fortement augmenter. Le gouvernement prévoit une participation pouvant atteindre 350 euros pour les salariés qui choisissent une formation jugée non prioritaire sans cofinancement. Les formations prioritaires resteraient à 150 euros pour les actifs, tandis que certains demandeurs d'emploi pourraient être exonérés. La mesure doit encore être fixée par décret. Les États-Unis tendent la main à Vladimir Poutine en l'invitant au sommet du G20 de décembre. Moscou n'a pas encore donné sa réponse. Le secrétaire d'État américain Marco Rubio estime que cette réunion pourrait permettre au président russe d'échanger avec Donald Trump et d'autres dirigeants sur fond de guerre en Ukraine. Dans l'actuel aussi, des collèges un peu partout en France interdisent depuis la rentrée les maillots de football, une décision après plusieurs altercations entre élèves supporters de clubs rivaux, une mesure qui divise. Nous avons demandé à des jeunes ce qu'ils en pensent.
3: Personnellement, je suis contre parce que je vois pas un peu le rapport avec les conflits, parce que du coup c'est chacun fait ce qu'il veut, chacun choisit les petits qu'il veut, mais après c'est vrai que de temps en temps il peut y avoir des tensions, même des moqueries en fonction de l'équipe que tu choisis. Et voilà.
4: J'ai juste 100 mètres de maillot. Si tu dis pour quelle équipe tu supportes, il peut déjà avoir des conflits. Mais si tu portes un maillot, ça change rien.
5: Et j'ai déjà vu des bagarres, mais pas pour les maillots, juste pour l'équipe où elle a fait un match, mais elle a perdu.
6: Les bagarres peuvent venir d'autres conflits, d'embrouilles, mais pas forcément des équipes de foot. Même en étant un peu sensé, ça sert à rien de se battre pour des clubs rivaux.
2: Reportage de Manil Ali Khodja. Voilà pour l'actualité. Belle journée à tous.

Et bonjour à tous, on se retrouve pour notre minute de culture générale. Eh bien, ce matin, j'ai choisi de vous parler de l'expression « se regarder en chien de faïence », c'est-à-dire se regarder avec hostilité, se dévisager avec une certaine méfiance. Alors, quelle est l'origine et la définition de cette expression? Eh bien, tout d'abord, la faïence est une des plus anciennes techniques pour recouvrir les poteries. C'est une céramique faite à base d'argile et d'étain. Ce mot, qui date du XVIe siècle, vient de Faenza, une ville d'Italie, à partir de laquelle la faïence s'est répandue en France. À une époque où les gens se chauffaient encore au bois, il était d'usage d'orner la cheminée de babioles décoratives diverses. Et parmi ces décorations, on trouvait régulièrement des paires de chiens en faïence qui posaient l'un en face de l'autre, semblaient se regarder fixement et pour cause avec animosité. On comprend donc aisément la naissance d'une telle expression qui date de la fin du XVIIe siècle. Exemple, chacun s'était assis avec les siens, en deux groupes séparés, les guérillos d'un côté et les mitans de la ville de l'autre. On commençait à se regarder en chien de faïence. Voilà, c'était l'origine de l'expression « se regarder en chien de faïence ». On se retrouve demain pour une nouvelle minute de culture générale. En attendant, je vous laisse à l'écoute des programmes de Variance FM et je vous souhaite une très belle journée. À demain !

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1: Bonjour à tous et bienvenue dans votre agenda Rion-Limagne. Et pour commencer, je vous propose une activité santé. En effet, une journée randonnée est organisée le dimanche 27 septembre du côté de Barnaza. En effet, vous avez rendez-vous à la salle des fêtes pour prendre le départ de deux circuits de randonnée de 7 et de 12 km au tarif respectif de 4 et de 5 euros. L'événement est ouvert à tous, famille, amis, débutants ou confirmés. Les plus gourmands d'entre vous pourront également se restaurer sur place dès 8h du matin avec un repas tripe ou rôti. Évidemment, vous pourrez également prendre le repas à l'arrivée et le tarif est de 15 euros pour les adultes et de 8 euros pour les moins de 10 ans. Plus de renseignements au 06 75 59 77 67. On continue avec un événement à ne surtout pas manquer du côté de Luzia. Pour la toute première fois, la commune de Luzia vous donne rendez-vous pour son marché nocturne qui aura lieu le samedi 26 septembre de 18h à 22h sur la place de la mairie. Et pour une première édition, vous allez être servi. Une quarantaine d'exposants seront présents pour vous faire découvrir leurs créations, leurs produits et leur savoir-faire. Et en plus, sur place, il y aura une buvette et de quoi vous restaurer. Après une petite balade bien tranquille au marché nocturne, que diriez-vous de vous défouler un peu ? Ah bah j'ai une bonne nouvelle, il y a un concert de rock du côté de Saint-Sylvestre-Pragoulin le samedi 26 septembre à partir de 18h30. Au programme, la découverte de trois groupes. Il s'agit de Spartak, Hypermuse et Ambre. Un bon moment vous attend avec des compositions originales et des grands classiques du rock. Sur place, il y aura une buvette et un repas cochon à la broche. L'entrée est uniquement à 5 euros et l'événement est au profit des élèves de l'école de Saint-Sylvestre-Pragoulin. Et maintenant, je vous propose de faire du sport pour la bonne cause. Une randonnée caritative est organisée à Saint-Agoulin le dimanche 27 septembre prochain. Le rendez-vous est fixé à la salle des fêtes dès 8h30 du matin. Au programme, deux parcours de 8 et de 12 km avec des tarifs respectifs à 6 et à 10 euros et c'est gratuit pour les moins de 12 ans. L'événement est organisé par les Entraidelles qui ont participé notamment à la Corsica Red Femina en 2025. Et c'est au profit de l'association Les Deux Arts qui offre des sourires et de l'espoir aux enfants hospitalisés. Et maintenant, un petit tour s'impose à Châtel-Guyon. En effet, l'association Soroptimiste Rion-Châtel-Guyon-Volvic organise une nouvelle édition du salon Talents de Femmes. Il aura lieu le dimanche 27 septembre au Centre culturel de la Mougnode. Il rassemblera une trentaine de créatrices venues de toute la France. L'objectif de ce salon est de valoriser le talent et le savoir-faire de femmes dans le domaine de l'art, de l'artisanat et de l'écriture. Avec au programme des peintures, de la sculpture, de la broderie, du stylisme, des créations de bijoux, de la restauration d'objets, etc. Et on termine avec le Dancing La Belle Époque à Puy-Guillaume. Au programme ce mercredi 23 septembre, un grand repas dansant avec l'orchestre Michel Chevarin. Le tarif est de 36 euros tout compris avec l'entrée et le repas. Et si vous souhaitez venir uniquement danser, vous le pouvez dès 14h30 avec une entrée seule à 12 euros. Et le dimanche 27 septembre, c'est Jean-Marc Hérouard qui vous fera danser. Pour plus de renseignements et pour réserver, vous pouvez contacter le 06 10 97 97 27. Et bien voilà, votre agenda se termine. Je vous souhaite à tous et à toutes une très belle journée. À notre écoute.
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2: Et en ce jeudi 24 septembre, bonne fête aux Têcles, les Béliers, votre moitié sera particulièrement réceptive à vos témoignages d'affection.
3: Taureau, la passion sera au rendez-vous, parfois sous forme de petites tensions électrisantes.
4: Gémeaux, l'enthousiasme pourrait vous pousser à dépenser plus que prévu.
5: Les Cancers, donnez de nouvelles preuves d'amour à votre partenaire.
6: Lion, sans cadre précis, vous risqueriez d'engager des frais excessifs et de fragiliser vos finances.
7: Les Vierges, vos relations familiales et sentimentales s'améliorent nettement.
8: Balance, des échanges vifs, loin d'affaiblir vos liens, raviveront l'intensité et la complicité.
9: Les Scorpions, établissez un budget clair pour les projets que vous avez en tête.
10: Sagittaire, laissez la sincérité guider vos élans.
11: Les Capricornes, prenez le temps de calculer, d'anticiper et de sécuriser vos finances.
12: Verseau, vous entrez enfin dans une phase positive de votre vie amoureuse.
13: Enfin les Poissons, l'amour gagne en profondeur lorsque les émotions s'expriment sans filtre.
14: Bonne journée et à demain.
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1: Bonjour à tous. À la une de l'actualité, la condamnation à perpétuité de Mohamed Lamine Abérouz, classé dans l'affaire de Magnanville en 2016. Deux policiers avaient été tués à leur domicile dans les Yvelines par Larossi Abala, qui avait également retenu leur fils de 3 ans avant d'être abattu. Un nouveau procès est ordonné en raison d'un vice de forme sur un chef d'accusation. Une enquête ouverte après des messages haineux visant Teddy Riner. Le parquet de Paris vise des faits d'injures publiques racistes et de cyberharcèlement. Le judoka avait récemment exprimé son inquiétude face à la montée de l'extrême droite. L'enquête est confiée à l'Office central de lutte contre les crimes de haine. Emmanuel Macron interviewé ce soir sur TF1 et France 2 à 20h. Le chef de l'État sera interrogé sur les tensions géopolitiques et leurs conséquences, notamment sur la hausse des prix des carburants. De son côté, le Premier ministre Sébastien Lecornu réunira lundi prochain plusieurs ministres sur l'approvisionnement en carburant et les mesures d'accompagnement. Le reste à charge du CPF pourrait fortement augmenter. Le gouvernement prévoit une participation pouvant atteindre 350 euros pour les salariés qui choisissent une formation jugée non prioritaire sans cofinancement. Les formations prioritaires resteraient à 150 euros pour les actifs, tandis que certains demandeurs d'emploi pourraient être exonérés. La mesure doit encore être fixée par décret. Les États-Unis tendent la main à Vladimir Poutine en l'invitant au sommet du G20 de décembre. Moscou n'a pas encore donné sa réponse. Le secrétaire d'État américain Marco Rubio estime que cette réunion pourrait permettre au président russe d'échanger avec Donald Trump et d'autres dirigeants sur fond de guerre en Ukraine. Dans l'actualité aussi, des collèges un peu partout en France interdisent depuis la rentrée les maillots de football, une décision après plusieurs altercations entre élèves supporters de clubs rivaux, une mesure qui divise. Nous avons demandé à des jeunes ce qu'ils en pensent.
2: Personnellement, je suis juste contre parce que je vois pas un peu le rapport avec les conflits, parce que du coup, c'est chacun fait ce qu'il veut, chacun choisit les petits qu'il veut. Mais après, c'est vrai que de temps en temps, il peut y avoir des tensions, même des moqueries en fonction de l'équipe que tu choisis, et voilà.
3: J'ai juste 100 mètres de maillot. Si tu dis pour quelle équipe tu supportes, il peut déjà avoir des conflits, mais si tu portes un maillot, ça change rien.
4: Et j'ai déjà vu des bagarres, mais pas pour les maillots, juste pour l'équipe où elle a fait un match, mais elle a perdu.
5: Les bagarres peuvent venir d'autres conflits, d'embrouilles, mais pas forcément des équipes de foot. Même en étant un peu sensé, ça sert à rien de se battre pour des clubs rivaux.
1: Reportage de Manil Ali Kodja. Voilà pour l'actualité. Belle journée à tous.
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du XVIe siècle vient de Faenza, une ville d'Italie, à partir de laquelle la faïence s'est répandue en France. À une époque où les gens se chauffaient encore au bois, il était d'usage d'orner la cheminée de babioles décoratives diverses. Et parmi ces décorations, on trouvait régulièrement des paires de chiens en faïence qui, posés l'un en face de l'autre, semblaient se regarder fixement et pour cause avec animosité. On comprend donc aisément la naissance d'une telle expression qui date de la fin du XVIIe siècle. Exemple, chacun s'était assis avec les siens, en deux groupes séparés, les guérillos d'un côté et les mitans de la ville de l'autre. On commençait à se regarder en chien de faïence. Voilà, c'était l'origine de l'expression « se regarder en chien de faïence ». On se retrouve demain pour une nouvelle minute de culture générale. En attendant, je vous laisse à l'écoute des programmes de Variance FM et je vous souhaite une très belle journée. À demain.

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1: Bonjour à tous et bienvenue dans votre agenda Livradois Forez. Et pour commencer, je vous emmène du côté de Courpières. Le samedi 26 septembre, vous avez rendez-vous à la salle d'animation à partir de 20h30 pour une grande soirée festive avec un voyage musical au cœur de la chanson française intemporelle. En effet, l'association Art, Culture et Patrimoine vous propose de découvrir les bougres, des artistes qui rendent hommage à des poètes, compositeurs, chanteurs et passeurs de mots qui ont légué en précieux héritage des mélodies soignées et harmonieuses. Au programme, du Georges Brassens, du Léo Ferré, du Jacques Brel, mais aussi du Pierre Perret ou du Georges Moustaki. L'entrée est uniquement à 10 euros, alors n'hésitez pas à vous rendre à ce concert qui sera une occasion magnifique de vous replonger avec délice dans un répertoire devenu inoubliable. Et maintenant, si je vous dis que c'est moi la patronne. Évidemment, je ne parle pas directement de moi, mais bel et bien d'une pièce de théâtre qui sera jouée à Puy-Guillaume les 25 et 26 septembre à partir de 20h30 à la salle des fêtes. Vous découvrirez donc cette pièce inédite de Maxime Lapierre, jouée par la troupe de théâtre Zéthéléo. L'entrée est au chapeau. Et je vais maintenant faire plaisir aux amateurs de jazz. En effet, un apéro-concert est proposé à l'église de Palières le samedi 26 septembre à 19h30 avec la découverte des Manorléans Messenger. Quand le jazz New Orléans rencontre le jazz manouche, ce sont les Manorléans Messenger que vous découvrez. L'événement est organisé par le comité des fêtes de Palières et l'entrée est à 20 euros, apéritif dînatoire inclus. Les réservations sont conseillées en appelant le 06 70 18 74 88. Si comme moi vous aimez les traditions rurales, vous allez être servi. En effet, je vous propose d'aller ce week-end à la traditionnelle foire d'Augerolles qui aura lieu le samedi 26 septembre tout au long de la journée. Au programme notamment, dès 9h du matin, un concours charolais prestige. Mais ça n'est pas tout, car il y aura également une vente de matériel agricole, un marché de producteurs et d'artisans locaux, mais aussi la possibilité de vous restaurer sur place, avec la présence de tripes, de saucisses ou de burgers préparés par les jeunes agriculteurs. Plus de renseignements au 04 73 53 50 16. Et maintenant, je vais vous donner deux couleurs, du vert et du bleu. Alors non, je ne me suis pas mis à la peinture. Je vous propose simplement de vous rendre à la fête patronale de Vaulorville, qui est sur cette thématique, figurez-vous. Elle aura lieu les 26 et 27 septembre prochains, avec au programme le samedi, dès le début d'après-midi, un concours de pétanque, une chasse au trésor et des activités pour les enfants. Il y aura également, en soirée, une retraite lumineuse avec un départ à 20h30, place de l'église, et un feu d'artifice au château dès 21h30. Et enfin, à 22h, ce sera le fameux bal des pompiers qui aura lieu à l'espace Chignor. Et le dimanche, préparez votre panse pour un repas jambon à la broche qui sera proposé dès midi. Vous pourrez ensuite danser dès 14h30 grâce à la batterie fanfare Saint-Maurice et au Batala Massif qui proposeront des musiques de carnaval. Les deux groupes de musique accompagneront les associations vauloroises dans le traditionnel défilé de la fête patronale. Et on termine avec le dancing La Belle Époque à Puy-Guillaume. Au programme ce mercredi 23 septembre, un grand repas dansant avec l'orchestre Michel Chevarin. Le tarif est de 36 euros tout compris avec l'entrée et le repas. Et si vous souhaitez venir uniquement danser, vous le pouvez dès 14h30 avec une entrée seule à 12 euros. Et le dimanche 27 septembre, c'est Jean-Marc Hérouard qui vous fera danser. Pour plus de renseignements et pour réserver, vous pouvez contacter le 06 10 97 97 27. Et bien voilà, votre agenda se termine. Je vous souhaite à tous et à toutes une très belle journée. À notre écoute.

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2: Et en ce jeudi 24 septembre, bonne fête aux Têcles, les Béliers, votre moitié sera particulièrement réceptive à vos témoignages d'affection.
3: Taureau, la passion sera au rendez-vous, parfois sous forme de petites tensions électrisantes.
4: Gémeaux, l'enthousiasme pourrait vous pousser à dépenser plus que prévu.
5: Les cancers, donnez de nouvelles preuves d'amour à votre partenaire.
6: Lion, sans cadre précis, vous risqueriez d'engager des frais excessifs et de fragiliser vos finances.
7: Les Vierges, vos relations familiales et sentimentales s'améliorent nettement.
8: Balance, des échanges

vos élans. Les Capricornes, prenez le temps de calculer, d'anticiper et de sécuriser vos finances. Verseau, vous entrez enfin dans une phase positive de votre vie amoureuse. Enfin les Poissons, l'amour gagne en profondeur lorsque les émotions s'expriment sans filtre. Bonne journée et à demain.

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1: Bonjour à tous. À la une de l'actualité, des aides pour les gros rouleurs, oui, mais pas pour tous. Les transporteurs routiers dénoncent leur exclusion de ce soutien pour faire face à la hausse des prix à la pompe. Leur syndicat évoque de possibles actions de mobilisation la semaine prochaine. Une consultation est lancée auprès de leurs adhérents cette semaine. Le gouvernement a étendu son dispositif à 5 500 000 conducteurs contre 3 millions auparavant, à un montant de 100 euros jusqu'à la fin de l'année. L'augmentation des prix des carburants, ça sera l'un des thèmes abordés ce soir par Emmanuel Macron. Le chef de l'État est interviewé sur TF1 et France 2 à partir de 20h. Il sera aussi interrogé sur les tensions internationales et les guerres au Moyen-Orient et en Ukraine. Une enquête ouverte après des messages haineux visant Teddy Riner. Et le parquet de Paris vise des faits d'injures publiques racistes et de cyberharcèlement. Le judoka avait récemment exprimé son inquiétude face à la montée de l'extrême droite. L'enquête est confiée à l'Office central de lutte contre les crimes de haine. Jusqu'à 27 ans de réclusion criminelle requis hier contre Loïc Le Priol. Il est accusé d'avoir tué l'ancien rugbyman argentin Federico Martín Aramburu en mars 2022 à Paris. 20 ans de réclusion ont été demandés contre Romain Bouvier, présenté comme son complice. Verdict attendu aujourd'hui. Les États-Unis tendent la main à Vladimir Poutine en l'invitant au sommet du G20 de décembre. Moscou n'a pas encore donné sa réponse. Le secrétaire d'État américain Marco Rubio estime que cette réunion pourrait permettre au président russe d'échanger avec Donald Trump et d'autres dirigeants sur fond de guerre en Ukraine. Retour en France où des collèges interdisent depuis la rentrée les maillots de football. Une décision après plusieurs altercations entre élèves, supporters de clubs rivaux. Une mesure qui divise. Nous avons demandé à des jeunes ce qu'ils en pensent.
2: Personnellement, je suis juste contre parce que je vois pas un peu le rapport avec les conflits. Parce que du coup, c'est chacun fait ce qu'il veut, chacun choisit les petits qu'il veut. Mais après, c'est vrai que de temps en temps, il peut y avoir des tensions ou même des moqueries en fonction de l'équipe que tu choisis. Et voilà.
3: Juste 100 mètres de maillot. Si tu dis pour quelle équipe tu supportes, il peut déjà avoir des conflits. Mais si tu portes un maillot, ça change rien.
4: Et j'ai déjà vu des bagarres, mais pas pour les maillots, juste pour l'équipe où elle a fait un match, mais elle a perdu.
5: Les bagarres peuvent venir d'autres conflits, d'embrouilles, mais pas forcément des équipes de foot. Même en étant un peu sensé, ça sert à rien de se battre pour des clubs rivaux.
1: Reportage de Manil Alikodja. Et en volée, l'équipe de France jouera demain contre la Finlande en demi-finale de l'Euro. Les Finlandais qui ont créé la surprise hier en battant l'Italie, double championne du monde en titre. Belle journée à tous.

Et bonjour à tous, on se retrouve pour notre minute de culture générale. Eh bien, ce matin, j'ai choisi de vous parler de l'expression « se regarder en chien de faïence », c'est-à-dire se regarder avec hostilité, se dévisager avec une certaine méfiance. Alors, quelle est l'origine et la définition de cette expression? Eh bien, tout d'abord, la faïence est une des plus anciennes techniques pour recouvrir les poteries. C'est une céramique faite à base d'argile et d'étain. Ce beau, qui date du XVIe siècle, vient de Faenza, une ville d'Italie, à partir de laquelle la faïence s'est répandue en France. À une époque où les gens se chauffaient encore au bois, il était d'usage d'orner la cheminée de babioles décoratives.

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1: Bonjour à tous et bienvenue dans votre agenda Rion-Limagne. Et pour commencer, je vous propose une activité santé. En effet, une journée randonnée est organisée le dimanche 27 septembre du côté de Barnaza. En effet, vous avez rendez-vous à la salle des fêtes pour prendre le départ de deux circuits de randonnée de 7 et de 12 km au tarif respectif de 4 et de 5 euros. L'événement est ouvert à tous, famille, amis, débutants ou confirmés. Les plus gourmands d'entre vous pourront également se restaurer sur place dès 8h du matin avec un repas tripe ou rôti. Évidemment, vous pourrez également prendre le repas à l'arrivée et le tarif est de 15 euros pour les adultes et de 8 euros pour les moins de 10 ans. Plus de renseignements au 06 75 59 77 67. On continue avec un événement à ne surtout pas manquer du côté de Luzia. Pour la toute première fois, la commune de Luzia vous donne rendez-vous pour son marché nocturne qui aura lieu le samedi 26 septembre de 18h à 22h sur la place de la mairie. Et pour une première édition, vous allez être servi. Une quarantaine d'exposants seront présents pour vous faire découvrir leurs créations, leurs produits et leur savoir-faire. Et en plus, sur place, il y aura une buvette et de quoi vous restaurer. Après une petite balade bien tranquille au marché nocturne, que diriez-vous de vous défouler un peu ? Ah bah j'ai une bonne nouvelle, il y a un concert de rock du côté de Saint-Sylvestre-Pragoulin le samedi 26 septembre à partir de 18h30. Au programme, la découverte de trois groupes. Il s'agit de Spartak, Hypermuse et Ambre. Un bon moment vous attend avec des compositions originales et des grands classiques du rock. Sur place, il y aura une buvette et un repas cochon à la broche. L'entrée est uniquement à 5 euros et l'événement est au profit des élèves de l'école de Saint-Sylvestre-Pragoulin. Et maintenant, je vous propose de faire du sport pour la bonne cause. Une randonnée caritative est organisée à Saint-Agoulin le dimanche 27 septembre prochain. Le rendez-vous est fixé à la salle des fêtes dès 8h30 du matin. Au programme, deux parcours de 8 et de 12 km avec des tarifs respectifs à 6 et à 10 euros et c'est gratuit pour les moins de 12 ans. L'événement est organisé par les Entraidelles qui ont participé notamment à la Corsica Red Femina en 2025 et c'est au profit de l'association Les Deux Arts qui offre des sourires et de l'espoir aux enfants hospitalisés. Et maintenant, un petit tour s'impose à Châtel-Guyon. En effet, l'association Soroptimiste Rion-Châtel-Guyon-Volvic organise une nouvelle édition du salon Talents de Femmes. Il aura lieu le dimanche 27 septembre au Centre culturel de la Mougnode. Il rassemblera une trentaine de créatrices venues de toute la France. L'objectif de ce salon est de valoriser le talent et le savoir-faire de femmes dans le domaine de l'art, de l'artisanat et de l'écriture, avec au programme des peintures, de la sculpture, de la broderie, du stylisme, des créations de bijoux, de la restauration d'objets, etc. Et on termine avec le dancing La Belle Époque à Puy-Guillaume. Au programme ce mercredi 23 septembre, un grand repas dansant avec l'orchestre Michel Chevarin. Le tarif est de 36 euros tout compris avec l'entrée et le repas. Et si vous souhaitez venir uniquement danser, vous le pouvez dès 14h30 avec une entrée seule à 12 euros. Et le dimanche 27 septembre, c'est Jean-Marc Hérouard qui vous fera danser. Pour plus de renseignements et pour réserver, vous pouvez contacter le 06 10 97 97 27. Et bien voilà, votre agenda se termine. Je vous souhaite à tous et à toutes une très belle journée. À notre écoute.
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2: Et en ce jeudi 24 septembre, bonne fête aux Tecles, les Béliers, votre moitié sera particulièrement réceptive à vos témoignages d'affection.
3: Taureau, la passion sera au rendez-vous, parfois sous forme de petites tensions électrisantes.
4: Gémeaux, l'enthousiasme pourrait vous pousser à dépenser plus que prévu.
5: Les cancers, donnez de nouvelles preuves d'amour à votre partenaire.
6: Lion, sans cadre précis, vous risqueriez d'engager des frais excessifs et de fragiliser vos finances.
7: Les Vierges, vos relations familiales et sentimentales s'améliorent nettement.
8: Balance, des échanges.

propres élans. Les Capricornes, prenez le temps de calculer, d'anticiper et de sécuriser vos finances. Verseau, vous entrez enfin dans une phase positive de votre vie amoureuse. Enfin les Poissons, l'amour gagne en profondeur lorsque les émotions s'expriment sans filtre. Bonne journée et à demain. 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
0: Il est 9h.
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2: Bonjour à tous. À la une de l'actualité, des aides pour les gros rouleurs, oui, mais pas pour tous. Les transporteurs routiers dénoncent leur exclusion de ce soutien pour faire face à la hausse des prix à la pompe. Leur syndicat évoque de possibles actions de mobilisation la semaine prochaine. Une consultation est lancée auprès de leurs adhérents cette semaine. Le gouvernement a étendu son dispositif à 5 500 000 conducteurs contre 3 millions auparavant, à un montant de 100 euros jusqu'à la fin de l'année. L'augmentation des prix des carburants, ça sera l'un des thèmes abordés ce soir par Emmanuel Macron. Le chef de l'État est interviewé sur TF1 et France 2 à partir de 20h. Il sera aussi interrogé sur les tensions internationales et les guerres au Moyen-Orient et en Ukraine. Une enquête ouverte après des messages haineux visant Teddy Riner. Le parquet de Paris vise des faits d'injures publiques racistes et de cyberharcèlement. Le judoka avait récemment exprimé son inquiétude face à la montée de l'extrême droite. L'enquête est confiée à l'Office central de lutte contre les crimes de haine. Jusqu'à 27 ans de réclusion criminelle requis hier contre Loïc Le Priol. Il est accusé d'avoir tué l'ancien rugbyman argentin Federico Martín Aramburu en mars 2022 à Paris. 20 ans de réclusion ont été demandés contre Romain Bouvier, présenté comme son complice. Verdict attendu aujourd'hui. Les États-Unis tendent la main à Vladimir Poutine en l'invitant au sommet du G20 de décembre. Moscou n'a pas encore donné sa réponse. Le secrétaire d'État américain Marco Rubio estime que cette réunion pourrait permettre au président russe d'échanger avec Donald Trump et d'autres dirigeants sur fond de guerre en Ukraine. Retour en France où des collèges interdisent depuis la rentrée les maillots de football. Une décision après plusieurs altercations entre élèves, supporters de clubs rivaux, une mesure qui divise. Nous avons demandé à des jeunes ce qu'ils en pensent.
3: Personnellement, je suis contre parce que je vois pas un peu le rapport avec les conflits. Parce que du coup, c'est chacun fait ce qu'il veut, chacun choisit les petits qu'il veut. Mais après, c'est vrai que de temps en temps, il peut y avoir des tensions, même des moqueries en fonction de l'équipe que tu choisis et voilà.
4: Juste 100 mètres de maillot. Si tu dis pour quelle équipe tu supportes, il peut déjà avoir des conflits. Mais si tu portes un maillot, ça change rien.
5: Et j'ai déjà vu des bagarres, mais pas pour les maillots, juste pour l'équipe. Elle a fait un match, mais elle a perdu.
6: Les bagarres peuvent venir d'autres conflits, d'embrouilles, mais pas forcément des équipes de foot. Même en étant un peu sensé, ça sert à rien de se battre pour des clubs rivaux.
2: Reportage de Manil Ali Kodja. Et en volée, l'équipe de France jouera demain contre la Finlande en demi-finale de l'Euro. Les Finlandais qui ont créé la surprise hier en battant l'Italie, double championne du monde en titre. Belle journée à tous.
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Et bonjour à tous, on se retrouve pour notre minute de culture générale. Eh bien, ce matin, j'ai choisi de vous parler de l'expression « se regarder en chien de faïence », c'est-à-dire se regarder avec hostilité, se dévisager avec une certaine méfiance. Alors, quelle est l'origine et la définition de cette expression ? Eh bien, tout d'abord, la faïence est une des plus anciennes techniques pour recouvrir les poteries. C'est une céramique faite à base d'argile et d'étain. Ce mot, qui date du XVIe siècle, vient de Faenza, une ville d'Italie, à partir de laquelle la faïence s'est répandue en France. À une époque où les gens se chauffaient encore au bois, il était du

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1: Bonjour à tous et bienvenue dans votre agenda livradois Forez. Et pour commencer, je vous emmène du côté de Courpières. Le samedi 26 septembre, vous avez rendez-vous à la salle d'animation à partir de 20h30 pour une grande soirée festive avec un voyage musical au cœur de la chanson française intemporelle. En effet, l'association Art, Culture et Patrimoine vous propose de découvrir les bougres, des artistes qui rendent hommage à des poètes, compositeurs, chanteurs et passeurs de mots qui ont légué en précieux héritage des mélodies soignées et harmonieuses. Au programme, du Georges Brassens, du Léo Ferré, du Jacques Brel, mais aussi du Pierre Perret ou du Georges Moustaki. L'entrée est uniquement à 10€, alors n'hésitez pas à vous rendre à ce concert qui sera une occasion magnifique de vous replonger avec délice dans un répertoire devenu inoubliable. Et maintenant, si je vous dis que c'est moi la patronne. Évidemment, je ne parle pas directement de moi, mais bel et bien d'une pièce de théâtre qui sera jouée à Puy-Guillaume les 25 et 26 septembre à partir de 20h30 à la salle des fêtes. Vous découvrirez donc cette pièce inédite de Maxime Lapierre, jouée par la troupe de théâtre Zéthéléo. L'entrée est au chapeau. Et je vais maintenant faire plaisir aux amateurs de jazz. En effet, un apéro-concert est proposé à l'église de Palières le samedi 26 septembre à 19h30 avec la découverte des Manorléans Messenger. Quand le jazz New Orléans rencontre le jazz manouche, ce sont les Manorléans Messenger que vous découvrez. L'événement est organisé par le comité des fêtes de Palières et l'entrée est à 20€, apéritif dînatoire inclus. Les réservations sont conseillées en appelant le 06 70 18 74 88. Si comme moi vous aimez les traditions rurales, vous allez être servi. En effet, je vous propose d'aller ce week-end à la traditionnelle foire d'Augerolles qui aura lieu le samedi 26 septembre tout au long de la journée. Au programme notamment, dès 9h du matin, un concours charolais prestige. Mais ça n'est pas tout, car il y aura également une vente de matériel agricole, un marché de producteurs et d'artisans locaux, mais aussi la possibilité de vous restaurer sur place, avec la présence de tripes, de saucisses ou de burgers préparés par les jeunes agriculteurs. Plus de renseignements au 04 73 53 50 16. Et maintenant, je vais vous donner deux couleurs, du vert et du bleu. Alors non, je ne me suis pas mis à la peinture. Je vous propose simplement de vous rendre à la fête patronale de Vaulorville qui est sur cette thématique, figurez-vous. Elle aura lieu les 26 et 27 septembre prochains, avec au programme le samedi, dès le début d'après-midi, un concours de pétanque, une chasse au trésor et des activités pour les enfants. Il y aura également, en soirée, une retraite lumineuse avec un départ à 20h30, place de l'église, et un feu d'artifice au château dès 21h30. Et enfin, à 22h, ce sera le fameux bal des pompiers qui aura lieu à l'espace Chignor. Et le dimanche, préparez votre panse pour un repas jambon à la broche qui sera proposé dès midi. Vous pourrez ensuite danser dès 14h30 grâce à la batterie fanfare Saint-Maurice et au Batala Massif qui proposeront des musiques de carnaval. Les deux groupes de musique accompagneront les associations vauloroises dans le traditionnel défilé de la fête patronale. Et on termine avec le Dancing La Belle Époque à Puy-Guillaume. Au programme ce mercredi 23 septembre, un grand repas dansant avec l'orchestre Michel Chevarin. Le tarif est de 36€, tout compris avec l'entrée et le repas. Et si vous souhaitez venir uniquement danser, vous le pouvez dès 14h30 avec une entrée seule à 12€. Et le dimanche 27 septembre, c'est Jean-Marc Hérouard qui vous fera danser. Pour plus de renseignements et pour réserver, vous pouvez contacter le 06 10 97 97 27. Et bien voilà, votre agenda se termine. Je vous souhaite à tous et à toutes une très belle journée. À notre écoute.

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2: Et en ce jeudi 24 septembre, bonne fête aux Tecles, les Béliers, votre moitié sera particulièrement réceptive à vos témoignages d'affection.
3: Taureau, la passion sera au rendez-vous, parfois sous forme de petites tensions électrisantes.
4: Gémeaux, l'enthousiasme pourrait vous pousser à dépenser plus que prévu.
5: Les cancers, donnez de nouvelles preuves d'amour à votre partenaire.
6: Lion, sans cadre précis, vous risqueriez d'engager des frais excessifs et de fragiliser vos finances.
7: Les Vierges, vos relations familiales et sentimentales s'améliorent nettement.
8: Balance, des échanges vifs, loin d'affaiblir vos liens, raviveront l'intensité et la complicité.
9: Les Scorpions, établissez un budget clair pour les projets que vous avez en tête.
10: Sagittaire, laissez la sincérité guider vos élans.
11: Les Capricornes, prenez le temps de calculer, d'anticiper et de sécuriser vos finances.
12: Verseau, vous entrez enfin dans une phase positive de votre vie amoureuse.
13: Enfin les Poissons, l'amour gagne en profondeur lorsque les émotions s'expriment sans filtre.
14: Bonne journée et à demain.

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2: Bonjour à tous et bienvenue dans votre agenda des thés dansants. Et pour commencer, je vous emmène au Dancing La Belle Époque à Puy-Guillaume. Le dimanche 27 septembre, c'est Jean-Marc Hérouard qui aura le plaisir de vous faire danser à partir de 15h. Pour plus de renseignements sur la programmation du Dancing, vous pouvez contacter le 06 10 97 97 27. Et on poursuit avec les arcades de Barjavel à Courpières. Le jeudi 24 septembre, il y a un repas dansant à partir de midi, animé par Karen Neuville. Le tarif est de 35€ par personne, tout compris, et les personnes qui le souhaitent peuvent uniquement venir danser à partir de 14h30 pour un tarif de 12€. Le dimanche 27 septembre, un thé dansant sera animé par Christophe Andrieux à partir de 14h30. L'entrée est à 12€. Pour plus de renseignements sur la programmation des arcades de Barjavel, vous pouvez contacter le 04 73 53 61 18 ou le 06 08 24 96 79. Et bien voilà, votre agenda se termine. Je vous souhaite à tous et à toutes une très belle semaine. À notre écoute.
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2: Bonjour à tous, à la une de l'actualité, le prix du diesel atteint un nouveau record dans l'Union européenne. Le litre coûte désormais en moyenne 2,23€ contre 2,16€ une semaine plus tôt. Selon la Commission européenne, 19 pays ont battu leur record. Cette hausse intervient dans un contexte de tensions énergétiques liées au conflit au Moyen-Orient et entre la Russie et l'Ukraine. Par ailleurs, une réunion de crise est prévue demain à l'Élysée avec les chefs de parti. Après plusieurs semaines de hausse des carburants, le président Emmanuel Macron met en avant des solutions sur les approvisionnements et les aides ciblées, alors que le gazole dépasse désormais les 2,40€ le litre en moyenne en France. La prime d'activité pourrait être gelée en 2027. Le ministre du Travail, Jean-Pierre Farandou, annonce que son montant pourrait ne pas être revalorisé l'an prochain dans le cadre des économies du budget. Cette aide concerne 4,52 millions d'allocataires et coûte près de 11 milliards d'euros par an aux finances publiques. Famille Rurale attaque en justice les quatre grands fournisseurs d'accès à Internet. L'association de consommateurs leur reproche de ne pas avoir suffisamment informé les clients sur les débits réellement disponibles avec leurs abonnements. Julie Pierret.
3: Oui, elle estime les préjudices possibles à plusieurs milliards d'euros. L'association Famille Rurale a lancé des actions de groupe contre Bouygues Télécom, Free, Orange et SFR. Ces opérateurs n'auraient pas respecté une obligation prévue par un règlement européen de 2016, indiqué clairement dans les contrats le débit Internet minimal et le débit normalement disponible. Selon l'association, les clients n'auraient pas toujours les informations nécessaires pour comparer les offres ou vérifier les performances attendues de leur connexion. Elle estime que le préjudice cumulé pourrait atteindre plusieurs milliards d'euros, avec des montants évoqués entre 5 et 10 euros par mois d'abonnement, plus 2 euros au titre du préjudice moral. Les recours ont été déposés devant le tribunal judiciaire de Paris.
2: Merci Julie. Et la justice doit d'abord se prononcer sur leur recevabilité avant d'éventuelles indemnisations. Les opérateurs, eux, n'ont pas réagi. L'influenceur Mounib Sabi a été placé en détention provisoire après des soupçons de violence filmés en direct sur les réseaux sociaux. L'homme de 46 ans est accusé de nombreux faits de violence et d'humiliation envers des personnes hébergées dans son manoir. Sa compagne a été placée sous contrôle judiciaire. Le couple doit être jugé le 19 novembre prochain. Et puis, nouveau changement dans le groupe de l'équipe de France. Blessé au genou droit à l'entraînement, Ibrahima Konaté doit déclarer forfait pour les quatre prochains matchs des Bleus. Le sélectionneur Zinedine Zidane a appelé Lenny Yoro pour le remplacer. Voilà pour l'actualité. Bon après-midi.

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0: Hier soir, M6 diffusait un numéro inédit de Cauchemar en cuisine avec Philippe Etchebest. Le chef a raconté une anecdote touchante sur le plateau de TBT9. Extrait.
2: Mon premier plat arrive, c'était saumon fumé. Je demande au patron, je dis, saumon, il est frais. Oui, il est frais, il n'y a pas de problème. Je goûte la salade. Du bout de la langue, le saumon était piqué. Oh. Je touche pas. Deuxième plat, pareil. Et là, je vais en cuisine. Un carnage. Des crevettes moisies dans le frigo. Oh. Un carnage. Mais vraiment un carnage. Dingue. Donc là, je pète un câble, forcément. Et il y avait un apprenti qui était censé être chef. Donc à un moment donné, je parle avec la proche. Je dis, putain, vous pouvez pas me faire ça. Là, vous me mettez dans des conditions. Ça n'est pas mes valeurs. Moi, je peux pas aider et cautionner le fait qu'il y a un apprenti qui soit chef dans une cuisine. Un apprenti, c'est fait pour apprendre, c'est pour être formé, pas un chef. Et j'apprends. Il me dit, c'est Philippe, le patron, en fait, là, il dort dans sa bagnole. Il a juste à peine deux chemises pour se changer. Enfin,
3: ah ouais.
2: Bon.
3: Qu'est-ce que t'as fait après
2: en vrai, tu

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1: Bonjour à tous et bienvenue dans votre agenda Clermont, Issoire et alentour. Et pour commencer, je vous emmène du côté de Saint-Bauzir. Le dimanche 27 septembre, un loto vous sera proposé à la salle des fêtes à partir de 14h30. De nombreux lots sont à gagner, avec notamment la présence de bons d'achat allant de 30 à 500 euros. Sur place, il y aura une buvette, de quoi se restaurer, ainsi qu'une petite tombola. Et puis, ce loto est organisé pour la bonne cause, puisque tous les bénéfices seront reversés à la Ligue contre le cancer. On poursuit avec une bourse aux jouets, vêtements et puériculture. Elle aura lieu à Saint-Rémy de Charnia, à la salle des fêtes, le dimanche 27 septembre de 9h à 18h. L'événement est organisé par les amis de l'école et le tarif est de 4 euros la table. Si vous souhaitez donc habiller vos enfants pour pas cher en cette période de rentrée ou éventuellement préparer par avance vos cadeaux de Noël, car oui, les fêtes ne sont pas si loin que ça, rendez-vous à la Bourse aux Jouets de Saint-Rémy de Charnia. Et pour plus de renseignements, on vous invite à contacter le 06 50 02 27 77. On continue avec un événement organisé pour la bonne cause. Ce sont les fameuses Virades de l'Espoir qui font escale à Issoire le dimanche 27 septembre. Au programme, deux parcours de marche au départ du gymnase Laura Flessel. 8 km avec un départ dès 8h du matin et 15 km avec un départ à la même heure. Les informations peuvent se prendre au 06 33 44 20 72. On reste à Issoire et je vous emmène maintenant à la fête du livre, un événement marquant de la vie issoirienne qui aura lieu le samedi 26 septembre dès 9h du matin. Au-delà de son intérêt culturel, la 26e fête du livre met en lumière l'action solidaire et humanitaire du comité d'Issoire du Secours Populaire Français. D'ailleurs, les fonds recueillis lors de cet événement contribueront au financement de projets à Madagascar. Mais que pourrez-vous trouver sur place? Il y aura notamment 60 auteurs, 3 éditeurs, 4 librairies, mais surtout la possibilité d'échanger, de faire des rencontres ou tout simplement d'avoir des dédicaces. Et on rebascule maintenant près de Clermont-Ferrand avec un événement qui aura lieu à Serra, à l'espace La Griffe, le samedi 26 septembre dès 19h30. Il s'agit d'une soirée celtique au cours de laquelle vous pourrez danser grâce au Celte Triskelion. Le quintet celte Triskelion puise son répertoire musical et ses chants dans les registres traditionnels d'Irlande, d'Écosse, du Pays de Galles et de la Bretagne. Ils vous entraîneront dans des gigues endiablées et vous enchanteront avec les plus belles ballades irlandaises. Danse, restauration, boisson, avec modération et ambiance joyeuse vous attendent sur place. L'événement est organisé par l'association Auvergne Main Path Tibet et les bénéfices, à vocation humanitaire, aborderont les projets collectifs des Tibétains et Tibétaines réfugiés en Inde dans le village de Main Path. Enfin, en ce qui concerne le tarif d'entrée, sachez que celui-ci est uniquement à 5 euros. Terminons cet agenda avec le carnaval du quartier Saint-Alyre. Pour cette deuxième édition, le rendez-vous est fixé au foyer du lieu-dit, le samedi 26 septembre à partir de 15h, entrée rue Claude Bacot. Il sera possible de venir dès midi si vous souhaitez vous déguiser, finir votre costume, bricoler un masque ou peut-être vous maquiller. Le parcours du défilé fait environ 1,7 km de longueur. Il traversera le centre-ville et une partie du quartier Saint-Alyre. Une pause rafraîchissement est prévue au café lecture Les Augustes et l'après-midi se poursuivra par un concert de l'orchestre Sainte-Marie des Oreilles à partir de 17h. Enfin, sachez que le dimanche 27 septembre, au quartier Saint-Alyre, il y aura une balade musicale avec un départ à 15h au foyer du lieu-dit. Et bien voilà, votre agenda Clermont, Issoire et alentour se termine. Je vous souhaite à tous et à toutes un très bel après-midi. À notre écoute.

Bonjour, il est temps de retrouver les offres d'emploi proposées par l'association Passerelle à Thiers. Cette semaine, l'association Passerelle vous propose un poste de plongeur ou plongeuse et d'entretien. Du 5 au 9 octobre, c'est sur Visconta. Les horaires sont du lundi au jeudi de 13h à 15h et de 19h30 à 21h et les vendredis de 13h à 15h. Également un poste de maçon confirmé homme ou femme pour Thiers. Les conditions, c'est un temps plein, c'est une mission longue et il faut effectivement avoir une expérience en maçonnerie confirmée. L'association Passerelle recherche également un commis de cuisine homme ou femme pour le zoo. Les horaires le lundi, mardi, jeudi et vendredi de 6h30 à 15h. Les mercredis de 6h30 à 14h en alternance d'une semaine de 4 jours et d'une semaine de 5 jours. Également un poste de cuisinier ou cuisinière pour Visconta. Il faut avoir le diplôme HACCP obligatoire. C'est du 5 au 9 octobre et du 14 décembre au 4 janvier. Si une ou plusieurs offres d'emploi vous intéressent, contactez l'association Passerelle au 04 73 80 18 62. Je vous donne rendez-vous la semaine prochaine pour de nouvelles offres d'emploi et vous laisse en compagnie des programmes de Variance FM.

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1: Bonjour à tous, à la une de l'actualité. Le prix du diesel atteint un nouveau record dans l'Union européenne. Le litre coûte désormais en moyenne 2,23€ contre 2,16€ une semaine plus tôt. Selon la Commission européenne, 19 pays ont battu leur record. Cette hausse intervient dans un contexte de tensions énergétiques liées au conflit au Moyen-Orient et entre la Russie et l'Ukraine. Par ailleurs, une réunion de crise est prévue demain à l'Élysée avec les chefs de parti. Après plusieurs semaines de hausse des carburants, le président Emmanuel Macron met en avant des solutions sur les approvisionnements et les aides ciblées, alors que le gazole dépasse désormais les 2,40€ le litre en moyenne en France. La prime d'activité pourrait être gelée en 2027. Le ministre du Travail, Jean-Pierre Farandou, annonce que son montant pourrait ne pas être revalorisé l'an prochain dans le cadre des économies du budget. Cette aide concerne 4,52 millions d'allocataires et coûte près de 11 milliards d'euros par an aux finances publiques. Famille Rurale attaque en justice les 4 grands fournisseurs d'accès à Internet. L'association de consommateurs leur reproche de ne pas avoir suffisamment informé les clients sur les débits réellement disponibles avec leurs abonnements. Julie Pierret.
2: Oui, elle estime les préjudices possibles à plusieurs milliards d'euros. L'association Famille Rurale a lancé des actions de groupe contre Bouygues Télécom, Free, Orange et SFR. Ces opérateurs n'auraient pas respecté une obligation prévue par un règlement européen de 2016, indiqué clairement dans les contrats le débit Internet minimal et le débit normalement disponible. Selon l'association, les clients n'auraient pas toujours les informations nécessaires pour comparer les offres ou vérifier les performances attendues de leur connexion. Elle estime que le préjudice cumulé pourrait atteindre plusieurs milliards d'euros, avec des montants évoqués entre 5 et 10 euros par mois d'abonnement, plus 2 euros au titre du préjudice moral. Les recours ont été déposés devant le tribunal judiciaire de Paris.
1: Merci Julie. Et la justice doit d'abord se prononcer sur leur recevabilité avant d'éventuelles indemnisations. Les opérateurs, eux, n'ont pas réagi. L'influenceur Mounib Sabi a été placé en détention provisoire après des soupçons de violence filmées en direct sur les réseaux sociaux. L'homme de 46 ans est accusé de nombreux faits de violence et d'humiliation envers des personnes hébergées dans son manoir. Sa compagne a été placée sous contrôle judiciaire. Le couple doit être jugé le 19 novembre prochain. Et puis, nouveau changement dans le groupe de l'équipe de France. Blessé au genou droit à l'entraînement, Ibrahima Konaté doit déclarer forfait pour les 4 prochains matchs des Bleus. Le sélectionneur Zinedine Zidane a appelé Leny Yoro pour le remplacer. Voilà pour l'actualité. Bon après-midi à tous.

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2: Je commence comme ça, on finira sur une bonne note.

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0: Hier soir, M6 diffusait un numéro inédit de Cauchemar en cuisine avec Philippe Etchebest. Le chef a raconté une anecdote touchante sur le plateau de TBT9. Extrait.
2: Mon premier plat arrive, c'était saumon fumé. Je demande au patron, je dis, saumon, il est frais. Oui, il est frais, il n'y a pas de problème. Je goûte la salade. Du bout de la langue, le saumon était piqué. Je touche pas. Deuxième plat, pareil. Et là, je vais en cuisine. Un carnage. Des crevettes moisies dans le frigo. Un carnage. Mais vraiment un carnage. Donc là, je pète un câble, forcément. Et il y avait un apprenti qui était censé être chef. Donc à un moment donné, je parle avec la proche. Je dis, putain, vous pouvez pas me faire ça. Là, vous me mettez dans des conditions. Ça n'est pas mes valeurs. Moi, je peux pas aider et cautionner le fait qu'il y a un apprenti qui soit chef dans une cuisine. Un apprenti, c'est fait pour apprendre, c'est pour être formé, pas un chef. Et j'apprends. Il me dit, c'est Philippe, le patron, en fait, là, il dort dans sa bagnole. Il a juste à peine deux chemises pour se changer. Enfin,
3: ah ouais.
2: Bon.
3: Qu'est-ce que t'as fait,
2: en vrai, tu dis, il n'y a pas de chance. Je dis, c'est pas possible, je ne vais pas y arriver. Maintenant, s'il y a 1% de chance

0: d'actualité média. Bonne fin de journée et à demain.
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1: Bonjour à tous et bienvenue dans votre agenda Clermont, Issoire et alentour. Et pour commencer, je vous emmène du côté de Saint-Beauzire. Le dimanche 27 septembre, un loto vous sera proposé à la salle des fêtes à partir de 14h30. De nombreux lots sont à gagner, avec notamment la présence de bons d'achat allant de 30 à 500 euros. Sur place, il y aura une buvette, de quoi se restaurer, ainsi qu'une petite tombola. Et puis, ce loto est organisé pour la bonne cause, puisque tous les bénéfices seront reversés à la Ligue contre le cancer. On poursuit avec une bourse aux jouets, vêtements et puériculture. Elle aura lieu à Saint-Rémy de Charnia, à la salle des fêtes, le dimanche 27 septembre de 9h à 18h. L'événement est organisé par les amis de l'école et le tarif est de 4 euros la table. Si vous souhaitez donc habiller vos enfants pour pas cher en cette période de rentrée ou éventuellement préparer par avance vos cadeaux de Noël, car oui, les fêtes ne sont pas si loin que ça, rendez-vous à la Bourse aux Jouets de Saint-Rémy de Charnia. Et pour plus de renseignements, on vous invite à contacter le 06 50 02 27 77. On continue avec un événement organisé pour la bonne cause. Ce sont les fameuses Virades de l'Espoir qui font escale à Issoire le dimanche 27 septembre. Au programme, deux parcours de marche au départ du gymnase Laura Flessel. 8 km avec un départ dès 8h du matin et 15 km avec un départ à la même heure. Les informations peuvent se prendre au 06 33 44 20 72. On reste à Issoire et je vous emmène maintenant à la fête du livre, un événement marquant de la vie issoirienne qui aura lieu le samedi 26 septembre dès 9h du matin. Au-delà de son intérêt culturel, la 26e fête du livre met en lumière l'action solidaire et humanitaire du comité d'Issoire du Secours Populaire Français. D'ailleurs, les fonds recueillis lors de cet événement contribueront au financement de projets à Madagascar. Mais que pourrez-vous trouver sur place? Il y aura notamment 60 auteurs, 3 éditeurs, 4 librairies, mais surtout la possibilité d'échanger, de faire des rencontres ou tout simplement d'avoir des dédicaces. Et on rebascule maintenant près de Clermont-Ferrand avec un événement qui aura lieu à Serra, à l'espace La Griffe, le samedi 26 septembre dès 19h30. Il s'agit d'une soirée celtique, au cours de laquelle vous pourrez danser grâce au celte Triskelion. Le quintet celte Triskelion puise son répertoire musical et ses chants dans les registres traditionnels d'Irlande, d'Écosse, du Pays de Galles et de la Bretagne. Ils vous entraîneront dans des gigues endiablées et vous enchanteront avec les plus belles ballades irlandaises. Danse, restauration, boisson, avec modération, et ambiance joyeuse vous attendent sur place. L'événement est organisé par l'association Auvergne-Mainpate-Tibet et les bénéfices, à vocation humanitaire, aborderont les projets collectifs des Tibétains et Tibétaines réfugiés en Inde dans le village de Mainpate. Enfin, en ce qui concerne le tarif d'entrée, sachez que celui-ci est uniquement à 5 euros. Terminons cet agenda avec le carnaval du quartier Saint-Alyre. Pour cette deuxième édition, le rendez-vous est fixé au foyer du lieu-dit, le samedi 26 septembre à partir de 15h, entrée rue Claude Bacot. Il sera possible de venir dès midi si vous souhaitez vous déguiser, finir votre costume, bricoler un masque ou peut-être vous maquiller. Le parcours du défilé fait environ 1,7 km de longueur. Il traversera le centre-ville et une partie du quartier Saint-Alyre. Une pause rafraîchissement est prévue au café lecture Les Augustes et l'après-midi se poursuivra par un concert de l'orchestre Sainte-Marie des Oreilles à partir de 17h. Enfin, sachez que le dimanche 27 septembre, au quartier Saint-Alyre, il y aura une balade musicale avec un départ à 15h au foyer du lieu-dit. Et bien voilà, votre agenda Clermont, Issoire et alentour se termine. Je vous souhaite à tous et à toutes un très bel après-midi. À notre écoute.
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Bonjour, il est temps de retrouver les offres d'emploi proposées par l'association Passerelle à Thiers. Cette semaine, l'association Passerelle vous propose un poste de plongeur ou plongeuse et d'entretien. Du 5 au 9 octobre, c'est sur Visconta. Les horaires sont du lundi au jeudi de 13h à 15h et de 19h30 à 21h et les vendredis de 13h à 15h. Également un poste de maçon confirmé homme ou femme, pour Thiers. Les conditions, c'est un temps plein, c'est une mission longue et il faut effectivement avoir une expérience en maçonnerie confirmée. L'association Passerelle recherche également un commis de cuisine homme ou femme pour le zoo. Les horaires le lundi, mardi, jeudi et vendredi de 6h30 à 15h. Les mercredis de 6h30 à 14h en alternance d'une semaine de 4 jours et d'une semaine de 5 jours. Également un poste de cuisinier ou cuisinière pour Visconta. Il faut avoir le diplôme HACCP obligatoire. C'est du 5 au 9 octobre et du 14 décembre au 4 janvier. Si une ou plusieurs offres d'emploi vous intéressent, contactez l'association Passerelle au 04 73 80 18 62. Je vous donne rendez-vous la semaine prochaine pour de nouvelles offres d'emploi et vous laisse en compagnie des programmes de Variance FM.

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1: Bonjour à tous, c'est Antonin et je vous accompagne sur Variance FM de 14h à 16h. Et aujourd'hui, la saint patron du jour, c'est la sainte Thècle. Donc, si vous connaissez des gens s'appelant Thècle, eh ben, souhaitez-leur une très bonne journée et une très bonne fête. Voilà, c'est tout pour ce petit moment. Merci d'être sur Variance FM. Et tout de suite, on reprend la musique.

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1: Rebonjour sur Variance FM, c'est le moment de souhaiter un joyeux anniversaire à Mia Vardalos, qui est une actrice scénariste canadienne née le 24 septembre 1962. Elle est notamment connue pour Mariage à la grecque. Je vous laisse avec la musique, mais je reste avec vous sur Variance FM. À tout à l'heure.

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1: Vous êtes toujours sur Variance FM dans le 14h-16h avec Antonin. Merci de nous écouter et on continue juste après avec de la musique. Mais juste avant, j'ai un petit dicton pour vous. On récolte ce que l'on sème. Ce petit dicton signifie que nos actions ont toujours des conséquences. C'était Antonin sur Variance FM. Merci pour votre écoute. On continue ensemble dans le 14h-16h. À tout à l'heure.

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1: On continue votre 14h-16h sur Variance FM. Merci d'être avec nous. Mais avant d'enchaîner, j'ai une petite anecdote pour vous. Le saviez-vous ? Certains escargots peuvent dormir très longtemps lorsque les

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1: Bonjour avec vous sur Variance FM, c'est Antonin dans le 14h-16h. J'espère que votre après-midi se passe bien et on continue.

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1: Vous êtes bien sur Variance FM dans le 14h-16h. On garde le rythme et on garde la bonne humeur. Et pour cela, j'ai un petit mot mystère pour vous. Vous allez devoir essayer de le deviner avec trois indices. On commence direct avec le premier indice. Donc le premier indice, c'est le froid. Le deuxième indice, c'est ils font quand il fait chaud. Et le troisième indice, c'est il se met dans les boissons. Et le mot mystère, c'était un glaçon. Merci de m'avoir écouté sur Variance FM. Et on se dit à demain pour une nouvelle aventure.

Eh bien, c'était Marie Laforêt sur le chemin des Andes, une très douce chanson. C'était une dédicace proposée par Emilienne de Sébaza pour son plaisir et toute l'équipe de Variance FM. Et une très très bonne soirée à Emilienne. Et on vous dit à très bientôt. Une nouvelle dédicace de la part de Raymond de Combronde pour Jeannette et Kiki, avec de grosses bises pour Irène et Michel à Belle-Rive, Daniel et Brigitte Arion, ses enfants, ses petits-enfants, pour Nadine et son mari, pour tous les amis et tous les auditeurs de l'équipe de Variance FM, et de grosses bises. Et Raymond souhaite écouter Alain Morisot, donc avec une très belle chanson qui s'intitule « Marin ».

Eh bien, c'était marin Alain Morisot de la part de Raymonde de Combronde pour Jeannette et Kiki avec de grosses bises pour Irène et Michel à Belle-Rive, Daniel et Brigitte Arion, ses enfants, ses petits-enfants, pour Nadine et son mari, tous les amis et tous les auditeurs de toute l'équipe de Variance FM avec de grosses bises. Très bonne soirée à vous Raymonde et on vous dit à très bientôt. Une nouvelle dédicace et nous partons en Corse avec Terra Corsica, un beau quattro de la part de Yves de Vichy pour son plaisir, pour les anciens de la Légion, pour les beaux yeux d'Océane et de Sylviane, pour sa petite femme qu'il adore, pour Nadine et son mari, Janine et Karine, et tous les bénévoles de Variance FM. Et là, nous partons en Corse.

Eh bien, c'est une très belle chanson, Terra Corsa, de la part de Yves de Vichy pour son plaisir, pour les anciens de la Légion, pour les beaux yeux d'Océane et de Sylviane, pour sa petite femme qu'il adore, pour Nadine et son mari, Janine et Karine, et tous les bénévoles de Variance FM. Une très bonne soirée en notre compagnie, Yves, et on vous dit à très bientôt. Une nouvelle dédicace de la part de Gérard de Berzet. Pour son plaisir, toute l'équipe de la radio, tous les auditeurs de Variance, Gérard souhaite écouter « Alors sans toi, je suis seule » de Christian Delagrange.

et c'était la fille qui m'accompagne. La fille qui m'accompagne, c'est une dédicace de la part de Sandrine. Petit clin d'œil également à Yves pour toute l'équipe de Variant. C'est les deux princesses de ce soir. Alors c'est ben moi, Karine et Janine, donc qui est également là. Et c'était Francis Cabrel. Et j'embrasse tout particulièrement Sandrine et Yves. Voilà, et je vous dis à très très bientôt et un gros bisous. Voilà, merci de nous être fidèles. Une nouvelle dédicace de la part de Paulette pour son plaisir, également sa famille Nadine et René, Janine et Karine et toute l'équipe et tous les auditeurs. Et Paulette souhaite écouter, eh bien, le plus beau tango du monde.

eh bien, c'était le plus beau tango du monde. C'était une dédicace de la part de Paulette pour son plaisir, sa famille, Nadine et René, Janine et Karine, toute l'équipe et tous les auditeurs. Grosse bise à tous et une très bonne soirée à Paulette. Et on vous dit à très, très bientôt. Eh bien, nous arrivons presque au terme de l'émission, mais il y a encore des dédicaces. Et oui, et c'est Christiane qui souhaite écouter, chante Bouzouki pour son plaisir, bien sûr, et toute l'équipe de la radio pour les danseurs des Baladins, avec une pensée pour le fidèle auditeur d'Eda. Voilà. Alors, je crois que Christiane, c'était votre anniversaire hier. Voilà. Et donc, un petit clin d'œil et de grosses bises, voilà, de la part de Karine également et de Janine. Et on écoute Chante Bouzouki.

Eh bien, c'était Chante Bouzouki. C'était Vicky Leandros. Voilà exactement, qui était passée à l'Eurovision en 1972. Voilà. De la part, donc, la dédicace de Christiane pour son plaisir, toute l'équipe de la radio, pour les danseurs des Baladins, avec une pensée pour le fidèle auditeur Deda. Voilà, une très très bonne soirée. Eh bien, à Christiane, voilà, passez des agréables moments et je vous dis à très bientôt. Et nous arrivons au terme du cabanon. Les portes du cabanon vont bientôt se refermer. Mais une dernière dédicace qui est proposée par le fidèle auditeur Deda, pour son plaisir, pour les très sympathiques, la très sympathique équipe de Variance FM, tous les auditeurs, pour les charmantes danseuses des Baladins, particulièrement Christiane, fidèle auditrice de Variance FM, et un clin d'œil à Raymond de Tourzel. Voilà. Et donc, ce fidèle auditeur d'Eda souhaite écouter une très jolie chanson que j'aime beaucoup et qui s'appelle Mon cœur d'attache, c'est toi, et c'est Enrico Macias.

0: Et c'était Mon cœur d'attache, c'est toi, Enrico Macias, de la part d'un fidèle auditeur d'EDA, pour son plaisir, pour la très sympathique équipe de Variance FM, tous les auditeurs, pour les charmantes danseuses des baladins, particulièrement Christiane, fidèle auditrice de Variance FM, et un clin d'œil à Raymond de Tourzel. Voilà. Eh bien, c'est déjà la fin, les portes du cabanon vont se fermer, mais avant de fermer les portes du cabanon, eh bien, je vais passer la main à Janine qui va vous dire eh bien, les sorties pour aller, eh bien, pour aller danser.
1: Tu m'as coupé le sifflet.
0: J'ai coupé le sifflet. Hein. Wow.
1: Karine n'avait pas envie que je parle ce soir. Bonsoir, chères auditrices et chers auditeurs. Donc, je vais commencer par le dancing La Belle Époque, à Puy-Guillaume, qui vous attend dimanche 27 septembre. Ce sera Jean-Marc Hérouard qui vous fera danser. Et le mercredi 30 septembre, ce sera Joé Béatrice. Le dancing La Belle Époque est ouvert tous les mercredis et tous les dimanches à partir de 15h. Donc, si vous voulez plus ample renseignement, vous pouvez appeler au 06 10 97 97 27. Vous pourrez également aller ce dimanche 27 septembre aux arcades de Barjavel à Courpières. Le thé dansant sera animé par l'orchestre de Christophe Andrieux et l'entrée est à 12 euros. Pour avoir plus de renseignements, vous pouvez appeler les arcades de Barjavel au 04 73 53 61 18 ou le 06 08 24 96 79. Toujours le dimanche 27 septembre, vous pourrez vous rendre à Brouvernay à la salle des fêtes pour un thé dansant animé par Mélodie Musette et c'est à partir de 14h30. Le dimanche 4 octobre, l'antenne de Manza de la Ligue contre le cancer organise un thé dansant à la salle de Zex à partir de 14h. Ce thé dansant sera animé par un orchestre. Vous aurez buffet et buvette sur place. L'entrée est à 10 euros. Pour réserver, vous pouvez appeler le 06 71 26 00 24 ou le 04 73 86 60 55 ou le 06 30 06 06 39. Eh bien, chers amis, j'ai fini de vous donner les sorties de ce week-end et du week-end prochain. Je vous rappelle que si vous avez des annonces à faire parvenir, vous pouvez le faire par courrier en écrivant à Variance FM, 17 avenue Anatole France, 63 290 Puy-Guillaume. Sinon, vous pouvez nous appeler les soirs du cabanon, c'est-à-dire le lundi, mardi, mercredi, jeudi, entre 20h et 22h. Au 04 73 94 18 05. Sinon, vous allez sur notre boîte mail et vous tapez contact@variancefm.com. Et bien, chers amis auditrices et auditeurs, je vous souhaite une bonne fin de soirée, une bonne nuit. Je vous rappelle que dimanche, il y aura l'émission Duel à partir de 10h avec Marc et Aurélie. Les artistes seront Axel Red et Patricia Cass. Donc on vous attend nombreux dimanche matin à partir de 10h jusqu'à midi. Bonne soirée, bon week-end à vous tous et à la semaine prochaine. Et je repasse le micro à Karine pour qu'elle ferme les portes du cabanon.
0: Et oui, les portes du cabanon vont se fermer. Il est déjà 22h02, voilà. Et vous allez pouvoir retrouver votre cabanon avec les dédicaces eh bien, à partir de lundi, lundi 28. Et c'est Annie et Nadine que vous avez retrouvées aux portes du cabanon. N'hésitez pas à appeler. Pour ma part, je vous souhaite une très bonne soirée. Merci de nous être fidèles sur les ondes de Variance FM. Et je vous dis à très bientôt.

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